0: Franzi!
1: Bonjour, on fait un coucou à tous les locuteurs francophones qui sont en train de nous écouter.